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On pose ses deux mains sur sa poitrine, le haut de son corps. 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On croise ses doigts, on tourne ses mains vers l'extérieur en allongeant les bras et on revient sur soi les doigts croisés. On bâille, on s'étire et voilà, à demain.

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0: 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Tu portais ce petit béret mauve qui, encore aujourd'hui, te va si bien. J'avais l'impression que tu marchais sur l'eau. Je flottais dans l'air au bord de la rivière. 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
1: Quand je t'ai rencontré, nous lisions des bandes dessinées. 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
3: Tous mes copains d'école voudraient devenir pompiers. Médecin star de football, en voilà une idée.

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Vous connaissez l'histoire des doudous? Ceux qui partent pendant que tout le monde dort. Ça vous a plu, hein? Vous en demandez encore?

0: dormir encore un peu.
1: Super Flemma.
0: Ah, désolé, ce jour-là, j'ai piscine.
1: Super Flemma.
0: Il faut voir ça avec Thor ou Wolverine.
1: Super.
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0: Je vais écrire sur un papier les trois métiers que je veux faire. Déjà, et comme ça, si, et comme ça, si un jour j'ai la tentation d'en faire un autre, je le ferai pas. Ingénieur vétérinaire. Plein de machines dépolluantes contre le gaz carbonique. Par exemple, des avions dépolluants. Il y aurait une machine dépolluante à l'intérieur qui filtrerait l'air. Des bateaux dépolluants qui, eux, ce serait pour filtrer l'eau. Pour les déchets nucléaires, faudrait bien des engins de secours qui dépolluent. Faudrait dépolluer parce que toute cette pollution, ça tue des animaux. Ça vient même à nous tuer. On fait des trucs qui nous tuent. Moi, tout ce que j'ai envie d'en faire du monde, c'est d'enlever toute la pollution, qu'il n'y ait plus de guerre. Oui, mais j'aurais d'abord besoin de réunir ma petite bande. On va voyager un peu partout dans le monde en se dispersant pour conduire les manifestations tout seul. Quand on est tout seul, ça marche mieux qu'une manifestation à plusieurs. Dans ces manifestations, ça fait arrêter de prendre des choses polluantes, enlever toute la pollution, tout ça. Et en n'importe quelle langue. Je vais commencer par l'Angleterre pour voyager. Je prendrai mes avions dépolluants. C'est moi le créateur, donc bien sûr. Je me poserai dans une station pour avions dans cet endroit-là. Je verrouillerai mon avion parce que quand même, il faut bien des clés pour pas se le faire voler. Et comme ça, il y aurait plein de gens qui soutiendraient ma cause. Et après, j'aurais plus besoin de faire des voyages pour faire des manifestations. Ce sera plus moi qui les ferai. Bah, je pense que le monde, d'abord, notre air sera beaucoup plus clair. À la place du béton, il y aura beaucoup, beaucoup d'herbe. Et on se déplacera avec des moyens écologiques, pas comme ma voiture dépolluante. Elle ne sera pas à prix d'or quand même. Pour que le monde en ait plus, je vais les mettre moins cher que les voitures normales. Pas plus de 300 euros. Tout serait plus clair, il y aurait pas de fumée. Tous les paysages seront un peu plus beaux. La nature sera plus verdoyante. Bah, les jouets seront plutôt en bois, taillés à la main des artisans. C'est mieux artisan que industrie. L'industriel, ça met plein de pollution. Et même après, tout ce qu'ils ont fabriqué, après, ça continue de polluer. Moi, j'aurais envie de... Je donnerais de l'argent aux mendiants. Pour donner de l'argent aux mendiants, puisque c'est pour ça qu'ils sont mendiants. Je vais vivre quelque part dans la campagne, le plus possible dans un endroit isolé. Je resterai pas seul, faudrait bien que je développe une famille là-bas. Et une belle grande maison, genre immeuble pour tout seul. Je vais travailler là-bas aussi, je voudrais être vétérinaire, et donc je vais travailler là-bas au cas où je vois des animaux blessés, malades, n'importe quoi. J'ai plein de choses que je sais pas sur ma vie d'adulte. Faut voir avant de savoir.
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2: Il y a plein de guerres en ce moment, il y a plein de conflits. Tout est ravagé, la pollution, il y a tout. En image, en Russie, il y a deux pétroliers russes qui se sont échoués dans la mer Noire. Il y a énormément de pétrole dans les mers, donc ça va être pire.
3: J'ai vu une vidéo sur YouTube que ça racontait qu'en 2050, ce serait dévastateur et que l'atmosphère serait réduite, la couche d'ozone serait réduite à cause du pétrole. Donc on respirera moins, enfin mal, et il y aura de moins en moins d'espèces et de plus en plus d'espèces.

0: part, du coup.
1: On mourra tous.
0: C'est très probable.
2: Juste pour te dire, hein, parce que sur YouTube, il y a plein de vidéos qui sont fausses. Hein.
3: Ouais,
2: faut pas toutes les croire.
4: Il y aura plus trop d'animaux, du coup, on mangera des insectes. Oh, on mangera des criquets, des larves, on mangera plein de choses.
5: Mais ça, c'est dégoûtant. Désolé, mais...
4: On mangera des tarentules.
2: Des tartares de coccinelle.
4: En fait, on va inventer des petites pilules. Et quand on les mangera, ça fera, par exemple, une quantité qu'on aura mangée.
1: C'est parfumé.
4: Par exemple, si on mange un burger, si on mange une de ces petites pilules, ça fera comme si on avait mangé un burger en entier. Il y aura beaucoup plus d'inventions. Il y aura plus trop de voitures avec du pétrole. Il y aura plus de voitures avec et des voitures électriques.
5: Les voitures volantes, je pense, quand même.
2: Bah oui, les voitures volantes, il y a des prototypes qui ont été créés, du coup, ça pourrait, mais... Après, les boutons téléporteurs, peut-être pas quand on sera adulte, ni quand on sera à la retraite, ni rien, ni voilà.
6: Qui disent pour l'avenir, ça a l'air d'être pas mal, mais ils vont mettre que des voitures électriques. Mais vu le prix de certaines voitures, il n'y a pas tout le monde qui va pouvoir s'en payer.
5: Déjà, il faut aller à la vitesse de la lumière.
6: Vu que la mode, à chaque fois, c'est ce qui revient de l'époque, je pense que dans 10 ans, dans 15 ans, ce sera toujours grand pantalon large, baggy.
0: On est là pour l'améliorer, le monde de plus tard.
7: Il faudrait qu'il y ait plus de scientifiques. Comme ça, ils sauvent le monde.
8: La chimie et l'invention aussi avec tout ce qui est manuel robotique et tout ça, ça pourrait aider. Mais après, faut pas que ça pollue trop non plus parce que sinon, ça va devenir un post-apocalyptique.
9: J'aimerais défendre les causes humanitaires. J'aimerais entrer dans les casques bleus.
0: Pour sauver le monde, a priori, on pourrait. Il faudrait qu'il y ait plus d'archéologues qui trouvent des choses ou alors qui cassent comme ça dans les vitrines du musée, qui prennent des objets et ils les rapportent aux scientifiques et puis ils font des inventions. Je sais pas moi, un lance-roquette super perfectionné de 2027 pour tuer toutes les personnes qui utilisent le pétrole.
4: Il y aura beaucoup de personnes qui deviendront. Qui auront un peu la flemme de faire les choses parce qu'il y aura des robots qui feront tout à leur place.
6: On va gagner de l'argent sans travailler.
0: Enfin, pour être riche sans dévaliser les gens et les entreprises, je demande 1 euro à tous les Français. 1 euro, c'est pas 2000 euros.
4: Je voudrais devenir écrivain pour essayer de faire passer des messages pour que les gens arrêtent de polluer.
0: Pour sauver le monde, je pense qu'il faudrait prendre tout ce qu'on a créé et toute l'électricité, tout ce qui est électricité, pétrole, tout ça, on bannit toutes ces sources. On fait comme au Moyen-Âge, ils se débrouillaient bien, ce qui me fait ça.
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2: Un village enneigé.
3: Des vaches, d'ailleurs.
4: Un cheval.
5: Et moi, j'ai dit qu'il y avait des poules.
6: Des œufs.
7: Des œufs.
8: Des poules.
9: Non, des œufs d'oie, non.
10: Ou des œufs de coq.
11: Et une échelle tombée par terre.
12: Une barque.
13: Une barque.
14: Ils sont sur l'eau, ils marchent sur l'eau, donc c'est qu'elle est gelée
15: de près.
14: Ils
15: vont prendre deux pas.
16: Parce que c'est de la neige, et les enfants, ils courent, ils marchent, et tout ça. Et aussi la dame, et tous les gens qui sont ici, ils marchent sur la neige.
17: Il y a des empreintes partout.
18: Un chariot.
19: Des charrettes.
20: Ils sont en train de charger des choses.
21: Oui.
22: Des poulots.
23: Beaucoup de personnes.
24: 3, 2, 3, 4, 5, 6, 7, 8, 9, 10. Je sais pas, les artistes, ils aiment bien les chiffres ronds.
25: C'était au Moyen-Âge. Parce que déjà, à leur tenue, à leur mode de déplacement, et les maisons... Et tout ça
26: Un peu plus récent.
27: Moi, je disais que c'est 164 ou 160.
26: Non, c'était un peu plus récent que...
28: Au Moyen-Âge, il y avait de la paille, des vaches,
29: des chaumières et des grosses maisons en briques aussi.
30: Il y a aussi des maisons en bois,
31: des ruines de châteaux, j'ai l'impression.
29: Oui, il y en a une tout au fond là-bas.
32: Il y a aussi des paysans, parce que je vois une femme sur le tableau. Il y a un fouet sur la tête d'un tablier.
29: On les reconnaît du paysan parce que, déjà, ils n'ont pas les manteaux de fourrure, ils n'ont pas tout ça, ils n'ont pas les hautes bottes en cuir et tout ça. C'est les paysans, ils ont des chapeaux de paille et tout ça. C'est le peuple et tout ça. Les nobles, ils sont dans un plus haut rang à cette époque-là.
33: Ils sont rassemblés comme s'ils attendaient d'acheter quelque chose. Il y a quelqu'un qui donne des choses et il y a des gens qui attendent. Du coup, ça fait cette impression.
29: Moi, je vois qu'il est en train de... Les cris sont incarnés comme ça, ils comptent le nombre d'argent qu'ils gagnent. Pendant qu'il vend, c'est les choses qu'il est en train de vendre là. C'est aussi peut-être une auberge.
34: Moi, je pense qu'ils achètent des trucs. Enfin, ils sont en train de faire la queue pour acheter des trucs.
35: Des légumes, du pain.
36: Parce qu'ils transportent des trucs. Il faut rouler des trucs. Il faut fabriquer des trucs.
37: Il y a des gens qui font un feu, je pense. Peut-être qu'ils font la fête ou qu'ils payent de l'argent.
38: C'est un marché, comme le marché à Noël.
39: Pour le grenier.
40: Peut-être qu'il faut un troc.
41: Ils font un feu.
42: Je pense que c'est la forge. Pour
43: enterrer quelqu'un.
44: Oh, regardez, ils préparent de la viande.
45: Oui, avec de la
46: soupe. Ouah, c'est dégueu.
47: C'est un cochon, ils sont en train de l'abattre pour pouvoir récupérer la viande.
48: Ah, ils jouent un jeu.
49: Aux pièces.
50: Pile ou
51: face. Une bataille de boules de neige.
52: Ils se bagarrent.
53: Et que les gens, ils font la fête.
54: Il y a beaucoup de gens, en fait.
55: Ça doit pas sentir très très bon.
56: À cause de la viande qui se fait tuer, enfin, des animaux qui se font tuer, l'eau stagnante, ça doit sentir un peu le croupi.
57: La viande des dinosaures, c'est un mauvais haleine.
58: Je sais pas, la paille, la neige fondue, à demi fondue, de la neige qui craque, des bruits d'animaux, des bruits de conversation, quand on est proche du feu, des crépitements du feu, bruits de glace cassée parce que pour récupérer de l'eau, il faut casser la glace. Le vent.
59: Dans la soupe qui fait du goût.
60: Moi, je pense qu'il y a du bruit à cause qu'il y a les gens qui parlent.
29: J'ai vu un personnage, c'est une femme avec une jupe rouge et elle porte un sac et je pense qu'elle a été acheter des choses et qu'elle rentre chez elle.
61: Un vieux monsieur de chevalier qui a une épée et une gourde derrière lui avec une cape rouge, verte et noire et blanche et un chapeau noir. Il protège le peuple.
62: La personne avec une cape verte, il prend du vin ou de l'eau dans un tonneau.
63: Du vin ou de la bière?
64: De la cerveau.
65: Ouais, voilà. Parce que ça n'existe pas, le vin et la bière.
29: Le vin, ça a été inventé à l'époque des Romains et des Grecs et tout ça. Et ça, c'est bien après.
66: J'ai dit que c'était de la potion magique.
67: Du bonhomme.
68: Un enfant avec une tête plate.

0: Il est tout grognon.
1: Il est tout petit, mais il a une tête, un visage bizarre, comme si c'était une grande personne, en fait.
0: Ah bon, il est tout couvert.
2: Marie.
1: Parce que elle est sur un âne et elle a un grand voile.
2: Fleur.
1: Bleu. C'est quand le petit Jésus, il est né.
2: Dans une autre époque.
1: Oui.
2: Oui.
1: L'époque de la nuit. Eh ben, vu que c'est pas la bonne époque, que... c'est vraiment bizarre.
3: Le paiement de la dîme ou le dénombrement de Bethléem. Peter Bruegel le Jeune dit d'enfer. 16e siècle. 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
2: Un poisson rouge ?
3: Encore plus gros.
4: Un hamster ?
5: Plus gros.
6: Un chien ?
7: Bien plus gros.
8: Attends, c'est pas un...
9: Mes parents m'avaient prévenu.

0: Nous avions depuis quelque temps une mygale, un perroquet, comme dit bien souvent ma maman.
1: Là, c'est le bouquet. 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

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Mais une attention profonde prouve que c'est chez les fâches.

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0: L'amour et la joie.
1: Du coup, ça m'a fait penser
2: à
1: l'amour
2: et à moi.
3: Du noir et blanc.
4: Du vert.
5: C'est une photo.
6: Du gris.
7: Noir et blanc.
8: Du marron.
9: Moi, ça me fait penser au présent.
10: T'es méchant, t'es triste de ton présent.
11: Un cochon, t'as pas une planche.
12: En plein milieu, il y a le mur et le linge.
13: Du photo.
14: Du vert. Transformation.
15: On a pris des tableaux. Pour faire notre exposition sur les émotions, comme la tristesse, la colère, la honte, la joie, la peur et la surprise,
16: l'amour,
17: l'inquiétude,
18: l'ennui,
19: le dégoût.
20: Vice-versa.
21: Parce que c'est un film pour les enfants et c'est les émotions.
22: C'est des émotions dans la tête d'une petite fille. Et c'est des personnages avec des émotions comme la colère, tout ça. Et voilà. C'est pour ça qu'on l'a appelé vice-versa.
23: Parce qu'il y a un tableau, on peut le retourner, donc il peut être dans les deux sens.
24: On a été à l'orthothèque de Caen.
25: C'est là où il y a beaucoup de tableaux et on peut emprunter des tableaux pendant un mois.
26: Et on a choisi deux tableaux chacun à peu près. Et il nous a posé des questions.
27: On était par terre, on disait nos tableaux, qu'on a pris, on expliquait aussi.
28: Il y a plus d'émotions négatives, parce qu'il y a la guerre,
29: il y a la colère,
30: la colère,
31: la peur,
32: la honte.
33: Quand tu ressens la joie, bah t'es content, tu rigoles, tu fais des blagues. Et l'amour, bah, t'es content parce que tu joues avec une amie que t'aimes beaucoup.
34: Ouais, c'est cool.
35: Quand on a choisi les tableaux, parce que ça fait une émotion, bah, c'était pour l'exposition vice-versa. Alors j'ai pensé à les personnes comme ma famille et mes amis, c'est ça. Et j'ai invité mes amis,
36: les dames de la médiathèque, ceux du centre aussi, et ceux de la cantine. Et le maire.
37: Ma famille, toutes les maîtresses de l'école, les cantinières. Je pense que les cantinières, c'est lui qui vont leur plaire le manoir en tête.
38: Ils vont être fiers de leurs enfants. D'avoir, par exemple, si c'est nos parents, d'avoir vu leurs enfants s'amuser à présenter leurs tableaux.
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0: Et qu'un certain coup de foudre assassin dans le mille de mon cœur a laissé le dessin d'une petite fleur qui lui ressemble.
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0: L'amour et la joie.
1: Du coup, ça m'a fait penser à la
2: présentation. Ça m'a fait penser à moi et
3: une voix
4: vert.
5: C'est une photo.
6: Du gris.
7: Noir et blanc.
8: Du marron.
9: La moi, ça me fait penser au présent.
10: C'est méchant, c'est très de ton présent.
11: Ta chaîne, tu as pas une plaque.
12: En plein milieu, il y a les mouvements
13: et une photo.
14: Il y a la transformation.
15: On a pris des tableaux. Pour faire notre exposition sur les émotions, comme la tristesse, la colère, la honte, la joie, la peur et la surprise,
16: l'amour,
17: l'inquiétude,
18: l'ennui,
19: le dégoût.
20: Vice-versa.
21: Parce que c'est un film pour les enfants et c'est les émotions.
22: C'est des émotions dans la tête d'une petite fille. Et c'est des personnages avec des émotions comme la colère, tout ça. Et voilà. C'est pour ça qu'on l'a appelé vice-versa.
23: Parce qu'il y a un tableau, on peut le retourner, donc il peut être dans les deux sens.
24: On a été à l'orthothèque de Caen.
25: C'est là où il y a beaucoup de tableaux et on peut emprunter des tableaux pendant un mois.
26: Et on a choisi deux tableaux chacun à peu près. Et il nous a posé des questions.
27: On était par terre, on disait le tableau qu'on a pris, on expliquait aussi.
28: Il y a plus d'émotions négatives,
29: parce qu'il y a la guerre,
30: il y a la colère,
31: la colère,
30: la peur,
31: la honte.
30: Quand tu ressens la joie, bah, t'es content, tu rigoles, tu fais des blagues. Et l'amour, bah, t'es content parce que tu joues avec une amie que t'aimes beaucoup.
32: Ouais, c'est cool.
30: Quand on a choisi les tableaux, parce que ça fait une émotion, bah, c'était pour l'exposition vice-versa. Alors j'ai pensé à les personnes comme ma famille et mes amis, c'est ça. Et j'ai invité mes amis,
33: les dames de la médiathèque, ceux du centre, aussi ceux de la cantine. Et le maire.
34: Ma famille, toutes les maîtresses de l'école, les cantinières. Je pense que les cantinières, c'est lui qui va leur plaire le manoir hanté.
35: Ils vont être fiers de leurs enfants. D'avoir, par exemple, si c'est nos parents, d'avoir vu leurs enfants s'amuser à

présenter leur tableau. 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
1: C'est un bon petit pain à pétrir et à cuire, c'est trop bien. Pour le petit déjeuner ou pour brunchier, vous choisissez. Ça accompagne tous vos goûters et aussi tous vos dîners. 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
1: Comment on en trouve encore une gentille petite fille? 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

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Qui était Boucle d'Or, une gentille petite fille, comme on en trouve encore une gentille petite fille. Le moyen avait dit, mais qu'est-ce que tu fais là? Le gros lui avait dit, tu as qu'à rentrer chez toi. 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Je t'emmène chez ta maman, ça n'est pas très très loin. 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

0: métal, et ben la plaque, elle se dévisse. Et en fait, c'est une entrée sur le monde des kobolds.
1: Elle donne sur tous les mondes possibles et inimaginables.
2: Bah oui. Par exemple, quand on boit et qu'on pense à un monde, par exemple au monde des fées, bah la plaque elle se dévisse donc, et ensuite ça donne une entrée sur le monde des fées. Si tu penses à la forêt, elle va t'amener à la forêt. Si tu penses à chez toi, elle va t'amener à chez toi.
0: Au monde des fées, il y a aussi des bonbons. La fontaine, elle est avant, elle était plus belle. Il n'y avait pas de robinet, c'était une très belle fontaine. Mais en fait, elle s'est adaptée pour se fondre dans le paysage et dans l'époque. Du coup, c'est pour ça qu'il y a un robinet et juste un petit demi-cercle. Et avant, la plaque de métal, c'était une petite porte ronde.
2: On peut dire aussi qu'il y a un chevalier qui est parti à la recherche de la paysanne vu qu'il ne la retrouvait plus. Du coup, il a fait comme la paysanne, puis il a été au monde des cow-boys. Il voulait toujours, depuis toujours, devenir un cow-boy. Et ben là, il a pu réaliser son rêve.
1: On parle aussi d'un autre paysan qui vivait très très loin. Il est arrivé à la fontaine, d'abord il s'est découragé, puis après il a entendu des rumeurs. Il est allé voir la fontaine. On parle d'un autre passage en dessous de la fontaine qu'on creuse. Il a creusé en dessous de la fontaine et il a vu une énorme plaque de bronze.
2: On peut dire aussi que si tu bois l'eau de la fontaine mais en pensant à rien, bah la plaque elle se dévisse et elle t'emmène sur le néant. Il y a un oiseau qui voulait boire, il y a une petite goutte qui est tombée, il l'a prise et ensuite du coup la plaque elle s'est dévissée, il s'est demandé ce que c'était. Il s'est dit ah bah super, ça pourrait me faire un bon nichoir. Il allait dedans et ensuite il s'est retrouvé dans le monde incroyable qu'il voulait.
0: Moi j'irais dans un monde où on peut, il y a différentes planètes et dans ces planètes, et ben il y a par exemple des planètes où c'est exactement le monde que tu veux.
2: Moi je pense que si je pouvais boire, j'irais dans un monde où tout ce que je fais ça n'a aucune conséquence. Par exemple, je mange des bonbons, j'ai pas de caries, je regarde la télé, je sais pas trop comment on dit.
0: Moi j'aurais une maison en barbe à papa.
1: J'irais dans un monde où un petit peu tout est permis, mais où il y a aussi des super pouvoirs et où on peut remonter le temps.

Le maître a dit, la leçon d'aujourd'hui, une leçon de grammaire, va vous sembler singulière. Il s'agit de distinguer le propre du figuré. Le propre, moi je sais ce que c'est, s'écrie Jean-Pierre, qu'on appelle aussi la poussière. Eh bien, ça m'étonnerait, lui répond une Isabelle. Et pourquoi, mademoiselle? Pourquoi je ne le saurais pas? Parce que, monsieur, tu as toujours les mains bleues, le nez jaune et les oreilles. Mes oreilles, qu'est-ce qu'elles ont, mes oreilles? Allons, dit le maître, arrêtez, cessez de vous manger le nez. D'ailleurs, vous mangez le nez, au sens propre, veut dire vous le mangez vraiment. Pouarc! Le sens propre, il n'est pas propre. Et le figuré veut dire vous disputez. C'est déjà mieux, il me semble. Trouvez-moi d'autres exemples. J'ai beau me casser la tête, dit Fanette. Eh bien voilà, tu as trouvé. Si tu te casses la tête avec un marteau, oh oh, c'est le sens propre. Mais au figuré, je me casse la figure.

0: figure au figuré ! Crie Olivier. Quelle est bête ! Non, je ne suis pas bête. Et puis toi, arrête ! Arrête de me mettre en boîte ! Propre, propre ou figuré ? Pour la mettre en boîte au propre, il faudrait une drôle de boîte, dit Hélène. Oh, la vieille ! Puisque vous avez compris, dit le maître, la leçon d'aujourd'hui, il est tard. Pour rentrer chez vous, prenez vos jambes à votre cou, mais prenez-les au figuré, sinon vous pourriez tomber.
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Bien sûr, si l'on ne se fonde que sur ce qui saute aux yeux, le vent semble une brute raffolant de nuire à tout le monde. Mais une attention profonde prouve que c'est chez les fâcheux qu'ils préfèrent choisir les victimes.

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chaque instant, chaque seconde, aux quatre coins du monde, il y a toujours un enfant qui rêve et qui attend, assis devant une fontaine, en espérant que vienne, comme le plus beau des cadeaux, la première goutte d'eau.

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2: Oh, je me souviens, à la fin des années 40, avec mon kiki en Angleterre.
0: C'est qui mon kiki?
2: Les Mickey Mister, voyons. Mon kiki.
0: Le chanteur de Motorhead. Tu l'as connu?
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0: L'amour et la joie.
1: Du coup, ça m'a fait penser
2: à l'amour. Ça m'a fait penser à moi.
3: Et noir et blanc.
4: Vert.
5: C'est une photo.
6: C'est une photo.
7: Une gris.
8: Noir et blanc.
9: Marron.
10: Moi, ça me fait penser au présent.
11: T'es méchant. T'es triste de ton présent.
12: Le prochain, tu as pas une planche.
13: En plein milieu, il y a le morayonnage.
14: Une photo.
15: Il y a le
16: tigre. La transformation.
17: On a pris des tableaux pour faire notre exposition sur les émotions, comme la tristesse, la colère, la honte, la joie, la peur et la surprise,
18: l'amour, l'inquiétude.

0: L'ennui,
1: le dégoût,
2: vice-versa.
3: Parce que c'est un film pour les enfants et c'est les émotions.
4: C'est des émotions dans la tête d'une petite fille. Et c'est des personnages avec des émotions comme la colère, tout ça, tout ça. Et voilà. C'est pour ça qu'on l'a appelé vice-versa.
5: Parce qu'il y a un tableau, on peut le retourner, donc il peut être dans les deux sens.
6: On a été à l'architecte de Caen.
7: C'est là où il y a beaucoup de tableaux et on peut emprunter des tableaux pendant un mois.
8: Et on a choisi deux tableaux chacun à peu près. Et il nous a posé des questions.
9: On était par terre, on disait nos tableaux. Qu'on a pris, on expliquait aussi.
10: Il y a plus d'émotions négatives, parce qu'il y a la guerre,
11: il y a la colère,
10: il y a la colère,
11: la colère,
10: tristesse,
11: la peur,
10: la honte.
12: Quand tu ressens la joie, bah t'es content, tu rigoles, tu fais des blagues. Et l'amour, bah t'es content parce que tu joues avec une amie que t'aimes beaucoup.
13: Ouais, c'est cool.
12: Quand on a choisi les tableaux, parce que ça fait une émotion, bah, c'était pour l'exposition vice-versa. Alors j'ai pensé à les personnes comme ma famille et mes amis, c'est ça. Et j'ai invité mes amis,
14: les dames de la médiathèque, ceux du centre, aussi ceux de la cantine et le maire.
15: Ma famille, toutes les maîtresses de l'école, les cantinières.
16: Je pense que les cantinières, c'est lui qui va leur plaire le manoir hanté.
17: Ils vont être fiers de leurs enfants. D'avoir, par exemple, si c'est nos parents, d'avoir vu leurs enfants s'amuser à présenter leurs tableaux.
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S'il vous plaît, reculez un peu, ce numéro est dangereux. Ce soir, c'est un rhinocéros qui va tenter ce truc atroce. S'il retombait sur les pieds, il pourrait...

sang. Mesdames et messieurs, l'entracte est terminé. Veuillez regagner vos places, s'il vous plaît. Le spectacle va bientôt recommencer.

voici le clown Hippopotame qui s'amuse déguisé en dame à dans Petit Rat.

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0: influencer son terroir, même si c'est pas moi qu'elle voit dans le miroir.
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0: Moi, je pense que ça va ressembler. On pourra fabriquer des machines à remonter le temps. On pourra transformer des tomates en tomates tueuses.
1: Puis faire de la magie.
0: Avec plein de dragons qui essaient tout le temps d'être amis avec nous.
2: On fera plein de parcs.
1: Grandeur nature.
2: Parce qu'on aura écouté l'avis des scientifiques et ceux qui disent que c'est mauvais pour la nature et qu'on aura détruit toutes les routes.
0: Ah bah on va aller à pied, en carrosse. À d'autres dragons, à d'autres poneys.
1: Il y a eu la police de la pollution, ça veut dire dès qu'il y avait quelqu'un qui. Un truc qui allait faire la pollution, hop là, en prison.
2: Il y aura aussi d'énormes parcs pour les dragons.
0: Tout ce qu'il faut, quoi.
1: Oui, il y aura plein de magasins.
0: Il y aura des magasins de nourriture, mais aussi de jouets.
1: En fait, il y aura des jouets partout. Et on pourra les prendre, sans les payer.
3: L'argent, ça ne nous servira plus à rien, non bas.
0: Il n'y a pas beaucoup de bâtiments. Il y a juste quelques petites maisons, mais il n'y a plus les routes. Il n'y a plus les grands immeubles. Il y a tout le temps à chaque fois des petites maisons. Et ces petites maisons, elles gaspillent aucune énergie. Elles sont tout le temps à l'énergie solaire.
2: Elles vont ressembler à des maisons magiques. Il y aura vraiment tout ce qu'on veut, dès qu'on veut. Oh, j'aimerais tellement un canapé. Il y a un canapé. Et donc j'aurais tellement un Mac. Même s'il n'y a plus de place, il y a une nouvelle tête qui se fait pour avoir un Mac. Plein de choses.
0: Je voudrais tellement des billets. Une maison des billets. Ou des billets pour le Japon.
2: Bah, il ressemblera à plein de pièces. On pourra aller où on veut. Il y aura même des pièces où il y aura des portails pour aller n'importe où on veut et des portails spatio-temporels.
0: Parce que au début, c'est ce que j'ai toujours voulu, aller voir un dinosaure et avoir un bébé dinosaure.
2: Plutôt un compsognatus, c'est le plus petit.
0: Il fait la taille d'une poule. Et les livres, ce sont les portails spatio-temporels. Ce sont les portails.
2: Et il y en a partout dans la maison. C'est pour ça qu'il y a toujours des portails.
0: Mais qu'est-ce que ce sera déjà ton ancien dragon?
1: C'est qu'il va être déjà assez dur pour éviter les brossures.
2: Et moi, je m'imagine aussi un autre truc très magicien.
0: Avec les doudous.
2: Leur langue, c'est la langue qui est la base de la magie.
0: Moi, je mangerai des pâtes, des lardons, des pâtes avec de la sauce bolognaise. Tout ce que j'aime, des pizzas, des hamburgers,
2: de la viande.
0: Miam, miam, miam, miam.
1: Et je vais certainement manger des fruits.
0: Des vêtements normaux comme ceux d'aujourd'hui.
1: Des t-shirts à manches courtes quand il fait l'été.
0: Version dragonnier avec une armure. Et aussi des pyjamas des fois.
2: Et j'attends au lit jusqu'à 11h du matin.
1: J'aurai une famille.
0: Bah la famille que j'ai aujourd'hui. Je n'aurai pas d'enfant parce que c'est...
1: On aura reconstruit la tour de Babel et ça veut dire qu'on parlera tous français.
0: Elle était aussi magique. Et par exemple, si c'était les Anglais qui l'avaient construite, on devait parler anglais. Mais là, c'est les Français qui l'ont construite d'en bas. On parle français. C'est ce monde-là où j'ai envie de vivre.
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0: Ouais.
1: Ça fait quand même du bien quand ça s'arrête.
2: Ouais, non. Ah, si, si, si, bah, si.
1: Excusez-moi, excusez-moi. Guillaume,
2: ouais.
1: Est-ce que tu pourrais, s'il te plaît, me rappeler le nom de ce spectacle ?
3: Enfantillage 17.
2: Déjà ?
1: 17
2: 3.
1: Ah oui, 3. Qu'est-ce qu'on peut entendre comme mot dans enfantillage ?
3: Plateau de fruits de mer.
1: Je vous... Non, bah, arrête avec tes fruits de mer.
3: J'ai faim.
1: Oui, mais arrête avec tes... Non, enfantillage, c'est pas compliqué.
3: Ben oui, enfant, merci les enfants.
1: Enfant.
2: T'as des questions difficiles quand même.
1: Oui, mais écoute, t'as pas l'impression que ce qu'on est en train de faire, c'est pas vraiment, vraiment une chanson pour les enfants ?
4: Mais ça va, ça passe.
1: Non, ça passe que dalle, les gars.
2: On est quoi ? On est à cheval entre la comptine et la berceuse, quoi.
1: Voilà, je vais vous montrer une vraie chanson pour enfants.
2: Ah bah vas-y, montre-nous, tiens.
1: J'en voulais qui danse, j'en voulais qui danse, de ses pieds danse, de ses pieds danse, de ses pieds, pieds, pieds, de ses mains, mains, mains, petit danser, j'en petit. Ça, c'est la chanson pour enfants.
2: Voilà. C'est joli, hein.
1: C'est beau, les chœurs.
3: Festival du poupée, là, ils font les chœurs, c'est sympa.
1: On se calme ?
3: Moi, ce que je propose à ton Jean Petit,
1: ouais,
3: c'est qu'il prenne ses pieds, ses bras, ses mains, puis qu'il aille visiter Saint-Malo-du-Bois.
1: Ok.

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1: Il y a des orages, et ben en fait les orages, il va pas avoir de la pluie qui va tomber, mais plutôt des nouilles, ou des pâtes, ou tout ça quoi.
2: Il y a de la sauce quand même, bolognaise.
3: Ça serait une tempête de pop-corn, salé.
4: De l'herbe à sucette, des herbes à cupcakes. Les cupcakes ils sont roses et bleus.
5: J'imagine que... il y a de pluie de chocolat, c'est trop bon.
6: Et les maisons, c'est un papa.
7: Des maisons en pizza.
8: Et un toboggan qui est construit avec des chips.
9: Et quand il neige des chewing-gums.
10: Dark Vador en chocolat noir.
11: Des arbres en papa.
12: Les sabres laser, des sucettes mégalongues.
13: Et des pluies de sucre d'arche.
14: Toutes les roues des voitures, ce seraient des pizzas.
15: Et notre école, elle serait en nougat.

0: Comme ça, quand on est en classe et on a faim, on mange nos tables, on mange l'école.
1: Un soleil en forme de bonbon, avec et les rayons, c'est des sucres d'orge.
0: Et tu dois bien avoir un parapluie, sinon il t'assomme.
2: On va à l'école et le chemin, il est en chocolat. Donc quand on a mal mangé le matin, on mange tout le chemin.
3: C'est facile pour dormir dans une maison, même si tu la manges, à air pousse pendant la journée.
4: Et du coup, les fruits et légumes, c'est plus cher que le chocolat et les bonbons.
5: Les cahiers, ils sont faits en pizza, donc on n'a plus besoin de travailler parce qu'on les mange, les cahiers.
6: Et en travail, il y a la géobonbon et il y a la mâte au choco.
7: Le soir, quand on rentre chez nous, il n'y a pas besoin d'aller faire les courses, on trouve tout dans notre maison.
0: Ce qu'on apprendrait à l'école, c'est qu'il faut bien manger, qu'il faut manger que des sucreries.
8: Moi, je ferais l'athlétisme et la piste, elle serait faite en super long bonbon. Super long et tout plat, multicolore.
9: Quand on arrive à l'école, la maîtresse, elle est en chocolat et du coup, on la mange.
10: Pour moi, j'en aurais marre de ce monde, donc je serais partie en bateau et j'irais sur notre planète.
11: Oui, et en plus, ça va plus vite qu'une fusée parce que tu y vas en une seconde.
12: Moi, je partirai aussi, mais j'irai sur la planète chat.
13: Le sol, il est en litière, mais les caca, ils disparaissent tout seuls.
14: Imagine que t'es un animal magique qui peut changer à un animal jusqu'à un avion, comme tu veux.
15: Il pleurera des poils de chat et ça fera un petit tas et ça construira un chat.
16: On pourrait parler à tout le monde, par exemple aux animaux, aux ancêtres, même à ceux qui sont à des kilomètres.
17: C'est une planète où dessus il y a que des soirées de pyjama. On regardera la télé, on mangera.
18: On fera des tournois Mario Kart 8 Deluxe, on fera des batailles de polochon et on mangera des burgers.
19: Toutes les maisons seront en coussin.
20: Tout sera en peluche, même les maisons.
21: À chaque fois qu'on croise quelqu'un, s'il est ok, on fait un câlin.
22: Quand quelqu'un sera triste, il pleuvra. Quand quelqu'un soit joyeux, il y aura du soleil. Quand on est en stress, le ciel, il est multicolore.
0: Sur le monde aquatique, on serait tout le temps sous l'eau. Il y aurait plein de baleines, de dauphins et tout ça.
23: Tu peux aller très longtemps sous l'eau, tu vas pas te noyer.
24: Il y aurait des toboggans infinis. Il y en aurait 1000 avec plein d'amis dans la piscine et dans les toboggans.
25: Et les requins, quand ils essayeront de nous manger, ils pourront pas parce que ce sera du sucre et du coup, ils vont fondre dans l'eau.
26: Je changerai de monde et j'irai sur un monde où tu peux faire tout ce que tu veux. C'est un monde où au début, il n'y a rien et tu mets tout ce que tu veux.
27: Le président seront des enfants, les mères aussi, la maîtresse c'est un enfant.
28: Un monde où il y aura la paix et des amis.
29: Tout ce que tu imagines, ça devient réel.
30: Les parents, eux, ils font le ménage tout le temps.
31: Un monde comme la Terre, il y a des gazins, il y a tout, mais quand il pleut d'argent.
32: Tout serait gratuit, donc tu peux manger des bonbons, des sucreries, tant que tu le veux.
33: On peut avoir le permis quand on est enfant pour conduire et que quand on fait un accident, on est toujours vivant. On peut faire des jeux vidéo quand on veut, on peut se coucher quand on veut, on peut dire ce que doivent faire les parents.
29: Ou tout ce que tu dessines, et ben ça devient réel. Par exemple, si tu dessines un personnage avec une grosse tête ronde, et ben ça va devenir réel, Billy, et dormira tout le temps.
34: Quand on est fatigué, ben il y aura une potion de remède, comme ça on peut jamais être fatigué et on pourrait vivre éternellement.
35: Tout le monde pourra faire ce qu'il veut et tout sera gratuit. Je suis le chef du monde.
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Bien sûr, si l'on ne se fonde que sur ce qui saute aux yeux, le vent semble une brute raffolant de nuire à tout le monde. Mais une attention profonde prouve que c'est chez les fâcheux qu'ils préfèrent choisir les victimes.

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0: comme une vache qui fait pipi.
1: Sous un parapluie qui n'est pas un parapluie parce qu'il y a plein d'eau partout.
2: Il y a une voie d'eau.
3: On est à côté du port.
4: On est sous une espèce de coupole faite avec plein de bandes de verre ou de plastique qui ressemble à une coupole, mais en vrai, ça protège pas du tout de l'eau ou du vent.
5: Et aussi, c'est tout coloré.
1: En dessous, il y a des bancs. Et pour soutenir tout ça, bah y a des poutres. Et sur la poutre, il y a un nid en haut.
0: Un nid de poule.
4: Avant, c'était une yourte de la Première Guerre mondiale, donc là, le temps.
1: On pouvait dire aussi que y a des bancs. On peut dire qu'il y a des trappes secrètes et qu'en dessous, y a un gros sous-sol pour se protéger des attaques.
4: Dans ces sous-sols, comme c'était plus utilisé, c'est devenu un laboratoire pour fabriquer des micro-fusées pour envoyer des engins dans l'espace.
5: Ou alors, c'était catacombes.
4: Et y a peut-être des fossiles de dinosaures. Et puis, il y a aussi des tombes de grands rois égyptiens. Ou non, encore mieux, de tous les présidents.

0: tête de machin bidule coupole, et ben les gardiennes c'est les mouettes.
1: Et aussi dans cette salle de jeu, ben il y avait un distributeur de Kinder Surprise gratuit.
2: Et pourquoi les chats ils dorment toute la journée? Parce qu'en fait, toutes les nuits, ils viennent se retrouver sous le sous-sol pour faire la grosse fiesta de tous les soirs.
3: Ce seraient les enfants qui n'avaient plus de parents qui l'avaient construit. Et ils ont creusé et ils ont découvert qu'il y avait tout un réseau de sous-sols et ils ont construit les trucs ici.
1: Sinon, ça peut être les hommes de Cro-Magnon qui l'ont fabriqué.
0: Non, des enfants Cro-Mignons. Le sous-sol, il y a plusieurs étages et du coup, il faudrait pour les personnes âgées et les personnes handicapées un ascenseur et pour les personnes jeunes et en bonne santé un escalier.
2: Et dans l'ascenseur, c'est un ascenseur très spécial, c'est en forme de bus. Il n'y a pas que des chiffres, à côté de chaque siège, il y a tous les boutons des étages et le siège y descend. Mais il y a aussi bruit de bonbons, avalanche de barbe à papa, averse de cotillon.
4: Je peux trouver des amis, des chats, des bonbons, de la barbe à papa, une fontaine de chocolat, une salle spéciale que pour les jeux vidéo, une bibliothèque entière.
2: Il y a une dernière salle où le désert, mais le désert, au lieu des petits grains de sable, c'est plein de milliers de bonbons. Et aussi dans les sous-sols qui sont en dessous de la bibliothèque, et ben il y a une salle pour chaque enfant de la Terre et si on trouve la bonne salle qui nous appartient, et ben c'est exactement la maison qu'on rêverait d'avoir, le paradis extraordinaire, la caverne aux couleurs,
4: le sous-sol aux mille mystères.
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